Salut, salut, c'est notre deuxième boom. Je vous apporte de la musique Fit for Tuesday, fruitée et pétant. J'ai vécu une saison d'examen depuis notre dernière rencontre et je me suis battue contre mes examens avec, grâce à des belles chansons et énormément de sommeil et de chocolat. Hier soir, en fait, assez tard, j'ai trouvé la chanson que je viens de vous jouer. Elle est forte et enveloppante. Et par le duo Love Lies Crushing. Cet album et son titre, écrit tout en minuscules, en fait, c'est classic and glittering. Ils ont une énergie très handmade et pas facilement attribuée à une époque ou un pays en particulier. C'est de la musique très dense et sereine comme de la sculpture. La chanson Baby des frères Emerson a été gracieusement reprise par le duo britannique Dean Blunt, Monsieur Babyfather, et Inga Copeland dans leur projet Hype Williams. C'est une chanson sincère et slow et so sweet and sleepy, avec le buzz et le rythme très brut et romantique. J'ai l'impression en fait de voir un vieux film ou voir des gens danser tard dans une maison en Norvège, le bois tout brûlé. C'est une chanson familière. Donc voilà, je vous joue Two.

Voici Dreams, la version guitare by Smurfs. C'est magnifique en fait. Je viens de vous jouer Two by Dean Blunt and Inga Copeland and Smurfs. Sentez-vous libre de nous suivre sur Instagram @camfm972. Funnily enough, je vais vous jouer du Daft Punk. Cette chanson est choppy et ses vocales sont toasty et forts et encore chaleureux. Je trouve qu'il y a une progression assez lente et calme dans cette chanson. Et après, j'aimerais vous jouer Let Go. C'est quelque chose de doux et de urbain qui pulse et qui respire dans un vide désertique. Les voix et les murmures marchent incroyablement avec la réverbération de cette chanson. C'est une chanson pour danser dans le noir et aux pieds nus avec les bras libres. Je vais vous jouer trois chansons pulsantes et au max électroniques que je peux subir en fait. Allez.

still of Breakfast in America as a kid on a pipe organ, just dreaming about flying on a Boeing 747 just to see the girls in California, huh? Pretty cool. Et le solo d'harmonica dans cette chanson, c'est, il est bizarre et c'est une réflexion en fait de l'absurdité de la quarantaine d'un homme pas particulier. Allez.

That was Supertramp and The Girl Who Was Frightened of Ashtrays, which is just perfectly retro and milkshakey. J'aurais envie de jouer cette chanson en feuilletant dans des vieilles boîtes de photos. Et cette nostalgie et la vue pour le futur que je trouve que cette chanson elle capture, elle me rappelle d'un poème d'Apollinaire, le défendeur du cubisme et quelqu'un qui avait beaucoup de confiance dans the foresight of une nouvelle génération de gens créatifs. Certains hommes sont des collines qui s'élèvent entre les hommes et voient au loin tout l'avenir, mieux que s'il était le présent, plus net que s'il était le passé. Du coup, je vais vous jouer une belle chanson, Signs by Miss Ray, une chanson que mon copain m'a montrée. C'est un morceau feutré, nocturne et très intime, nostalgique aussi. Une chanson pour regarder par la fenêtre, ensoleillée ou peut-être bronzée. Je trouve qu'elle est forte et la voix de Miss Ray, elle est chardée, like, et c'est vraiment une invitation à décoder les signes passés et le passé de l'individuel. Allons-y.

Voici Sema de Mirican Bahar, une chanteuse folklorique turque. Bientôt, je vais vous jouer du Nightmares on Wax and some pretty, pretty awful East 17. Okay, let's go.

That was funny. J'adore en fait le début de cette chanson. En fait, ça me rappelle de. Je sais pas pourquoi ça me rappelle de Central Park et je sais pas de faire du roller. Mais je vous remercie de toute façon pour m'avoir rejoint aujourd'hui. Vous êtes forcément invité à la prochaine Boom. Et je vais vous jouer quelque chose d'un peu plus mignon. De Blossom Dearie, Somebody New.